0: Total, bonsoir, Tahiti Airlines 8, Lourdes, numéro 370.
1: Tahiti Airlines 8, Lourdes, en Montréal, bonsoir.
0: Montréal, bonsoir, Air France 02180, 3352.
1: Air France 02180, Montréal, c'est Roger, bonsoir.

0: 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Delta 56 Heavy at 370.
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2: Centre de Montréal, Air France 732 Lourdes, bonjour, au niveau de vol 340.
1: Air France 6 de Lourdes, on demande, j'entends.

0: 457.
1: Montréal, bonjour, en France 2-3 Golf Heavy, Kakevon 3-5-0.
2: Air France 2-3 Golf Heavy, Montréal, bonsoir.

0: Metal Medical 008 NV1, Metal Roger, Marshall.
1: Niveau 390 sur Québec.
0: Air France 69, Montréal.

0: de Montréal Air France 732, bonsoir, votre vol 360.
1: Air France 732, Montréal, bien reçu, bonsoir.

0: Bonjour, Air France 083 à Lourdes, on va faire niveau 3-2.
1: Air France 083 à Lourdes, centre de Montréal 22, bonjour, procédez direct vers Savry, en route.
0: Direct Savry, route Air France 083 à Lourdes.
1: Air France 08, 1, 22.

Air France 633, mon gars. Air France 633, trafic sur notre monde, 24L, direction Est, Sud-Est, Airbus 300, vers le 2340. Air France 633, vers

0: Bon matin, Air Canada 3-3-2, niveau 3-7. Air Canada 3-3-2, Montréal 22, bonjour. Quelle est votre vitesse en
1: environnement?
0: Ça fait 5, Air Canada 3-3-2.
1: Air Canada 3-3-2, 28.

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1: That's another port border, vas-y.
0: Ouais, on est juste au sommet des nuages, on a de la turbulence, les airs constantes. Avez-vous des rapports en avant, si ça s'améliore?
1: Canada 332, j'ai niveau de vol 350 rapporté BG. Niveau de vol 370, aucun rapport pour le moment, ça c'est premier.
0: Okay. On était à 3-5 avant, c'était pas vraiment bien. On va vous mettre au courant, hein, Canada 332, merci.
1: En Canada 33 des âges, et j'ai mis aucun rapport au niveau de vol 390.
0: On ne peut pas monter jusqu'à 3-9, on peut demander si plus bas on pourrait être en dessous. Mais non, 3-9, c'est, on ne peut pas monter à 3-9 aujourd'hui.
1: En Canada 33 des âges, d'accord, je vais dire, je n'ai aucun rapport également au niveau de vol 3-0.
0: Allez, merci.

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1: Est-ce que le 3-3-2, est-ce que vous voulez dire Mac 7-6-2? Non, on peut accélérer, il n'y a pas de problème. 3-3-2, la seule avance, c'est pour le curfew à Montréal.
0: Moi, je suis d'accord avec vous, mais vous êtes pas devant de toute façon, donc c'est le prochain facteur qui va t'en occuper. J'essaie de garder prévenu.
1: Ok, on peut, quelle vitesse vous voulez, 3-3-2?
0: Ok, je vais aller pour Mac, vitesse normale, Mac 7-6.
1: Mac 7-6, 3-3-2.
0: Russia 568, normal speed, Mach 76, please.
1: 76, you got it, Russia 568.

0: 332, appelez-moi sur 12072.
1: Canada 332 sur 12072.
0: Roger. Roger 568, call me at 12072.
1: Roger 6072, Washington 568.
0: Roger.

0: Charles de Montréal, bon matin, vol 9950, niveau de vol 2DNF, en montée niveau de vol 2-0.
1: Vol 950, Centre de Montréal, bonjour, montée niveau de vol 3-2-0.
0: Bon, niveau de vol 3-2-0, 9950.
1: Salut.

0: Bora, bon matin, c'est Canada 331 avec vous, 340.
1: Canada 331, ça ne m'a rien, bonjour.
0: Il y a une question pour vous, 331, est-ce que vous avez des reports à 360?
1: Les rapports qu'on a, c'est continu léger, niveau de vol 320 jusqu'au 360 pour une autre quinzaine de minutes.
0: Ok, et après ça, je vais juste un peu plus à 36.
1: Je n'ai pas de rapport récent, mais c'est pas mal la même chose à 35.
0: Ok, merci beaucoup.

0: Il nous reste 781, appelez le centre de Montréal sur 13267. Au revoir.
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401, lorsque frais descendu, le niveau de vol 2, l'abdomen. Frais 2, frais 2, frais 2, frais 2, contactez Montréal 1321, d'accord. Montréal 1321, 1731.

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1: La famille, c'est bien Air France 0800.
2: Air France 0800, bonsoir, c'est votre vol 380.
1: Air France 0800, c'est à Montréal, bonsoir.

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1: Montréal, bonjour, France 378, c'est trop lourd, on est au niveau 380.
0: La France 378, c'est trop lourd, on parle de Montréal, bonjour.
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0: attendez, je prends soin pour maintenant.
1: Madame.
0: Non, 956, 700 Montréal, bonjour.

0: Ouais, bonjour, oui, oui.
1: Ouais. Et vol 234, on s'en va 2-0.
0: 8-0-1, Sandamoyen, Roger, montez niveau de vol 3-3-0.
1: On s'en va 3-3-0, niveau de vol.

7-3, descend de Montréal sur 1-2-7-8-7. 2-7-8-7 pour le reste 2-3, merci, bonjour. Oui, vous êtes côté Oxford, par l'expansion 7-8-1-9, vous êtes comme ça, bien sûr. Expansion 7-8-1-9, Montréal, c'est votre.